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Vous êtes à l'écoute de la chanson française sur la cassette numéro 636 face A, enregistrée le 6 novembre 93 par Marcel. Il propose la valse du troisième âge par Jean-Désiré Bailly, son orchestre, ses chanteurs.

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On a tous des chansons qui comptent, des balises dans le temps, des titres qui nous racontent et auxquels on s'attache. Aujourd'hui, on vous propose un retour au sensible, un retour à l'intime, au fragile, au souvenir, à ce qui sommeille en nous, là, sous la peau, aux sentiments oubliés qui refont surface, prendre le temps et le prendre ensemble, d'écouter la musique vraiment et d'en parler avec le cœur. Bienvenue dans Morceau de Vie. Aujourd'hui, dans Morceau de Vie, je reçois quelqu'un pour qui les frontières musicales sont fines, voire poreuses. Un artiste capable de passer de la douceur cotonneuse de la lo-fi aux textures expérimentales les plus étranges, avant de replonger dans l'urgence émotionnelle du emo et du post-hardcore, et à chaque fois, ça fonctionne. Sous le nom de Intex, il a commencé par fabriquer des morceaux qui ressemblent à des souvenirs qui flottent au loin à 3h du matin, comme ceux qu'on regarde par le Velux de sa chambre d'adolescent. Plus tard, avec Strabismus, il transforme la pop expérimentale en laboratoire sensible et imprévisible. Et plus récemment, avec Météor, il injecte une intensité brute, nerveuse, profondément humaine. Compositeur, musicien, architecte sonore, tout ce qu'il touche semble se transformer en quelque chose de précieux, pour ne pas dire en or. Et puis bon, autant être honnête, c'est aussi mon ami, mais promis, si je dis du bien de lui aujourd'hui, c'est surtout parce qu'il le mérite et que je suis très heureux de l'avoir à mes côtés. Aujourd'hui, dans Morceau de Vie, je reçois Éloge.

0: Bonjour la France mutine, bonjour Eloge, merci d'avoir accepté mon invitation Eloge.
1: Et salut Julien, ouais, merci beaucoup à toi pour l'invite et merci beaucoup à toi pour cette introduction, ma foi, très flatteuse.
0: Mais avec plaisir, on va d'ailleurs revenir un peu sur l'introduction pour présenter un peu, parler un peu de tous ces projets. J'ai dit, il y avait Intex d'abord où tu faisais de la lo-fi, c'est ça,
1: ouais.
0: Sur YouTube.
1: Ouais, c'est ça, ça a commencé, toute cette aventure musicale a plus ou moins commencé avec... sous ce pseudonyme en tout cas, Intex.
0: Ouais.
1: ça date d'il y a une dizaine d'années. Et ouais, c'était un petit projet de lo-fi quand, à l'époque de l'émergence de lo-fi girl, tout ça. Donc voilà, on a suivi la mouvance.
0: Et puis ensuite, il y a eu Strabismus. Enfin, il y a eu d'autres projets. Il y a eu Le Quartier. Il y a eu un truc qui s'appelait comme ça, non, il me semble.
1: Peut-être on en reparlera, mais ouais, créer des projets, c'est un peu une joyeuse maladie, hein. Ça.
0: C'est ça. Voilà. Et donc, Eloge, un peu, c'est un peu le projet maintenant qui recouvre un peu tout. Ou tu préfères, parce que ton vrai prénom c'est Alexis Alençon. Je vais quand même t'appeler Eloge. C'est quoi le mieux, au fait, au final? Comment faut t'appeler?
1: Ben. Eloge, c'est vrai que c'est assez déstabilisant parce que ouais, c'est jamais trop arrivé. Mais Eloge, ce sera très bien dans le okay, cadre de l'émission. Là, on parlait dessus.
0: Fabuleux. Eh ben, on va commencer d'ailleurs par écouter un titre d'Eloge. C'est ton dernier morceau qui est sorti.

0: sorti, je crois, l'été dernier, en août dernier, il me semble, qui s'appelle Horizon.
1: Ouais.
0: On en parle, tu veux en parler ou tu veux qu'on l'écoute tout de suite?
1: On l'écoute, on en parle après.
0: Allez, c'est parti. Horizon, Éloge, Fréquence Mutine, let's go.

0: Horizon de Éloge sur Fréquence Mutine. Vous écoutez l'émission Morceaux de Vie et mon invité justement c'est Éloge. Tu voulais parler un peu de ce morceau Horizon, peut-être ?
1: Ouais, on peut en parler un peu. Hein. C'est donc le dernier morceau que j'ai sorti sous le pseudonyme de Éloge. Ça fait un petit bout de temps que c'est sorti, je sais pas trop, peut-être un an et demi.
0: Cet été, ouais.
1: Okay. C'est moins loin que ce que je pensais, mais il s'est passé tellement de trucs depuis. Mais ouais, c'est cool, merci de le passer, ce morceau. C'est vrai que c'est un morceau qui rassemble pas mal de choses, pas mal d'influences. J'ai l'impression que c'est une chouette synthèse des différentes facettes qu'a eu ce projet, là, Éloge. Donc c'est cool de le passer.
0: Peut-être aussi un moyen de boucler, pas forcément une époque d'Éloge, mais là, tu vas commencer un nouveau projet, je crois, qui s'appelle Hey You, You're Finally Awake, c'est ça ?
1: Ouais, exactement, c'est ça. Un projet de plus.
0: One more. Comment tu t'y retrouves ?
1: Ben, je sais pas, j'ai l'impression que il y a des gens, les périodes, c'est des album, moi j'ai l'impression que voilà, à chaque nouvelle période, chaque nouvelle envie, c'est plus simple de le faire sous un nouveau nom, sous une nouvelle bannière, quoi.
0: Bah super, écoute, on écoutera un peu de ce projet quand tu décideras que ça sera fini et qu'on pourra en diffuser des morceaux. Ouais. On diffusera ça avec plaisir et puis on reviendra à des morceaux d'Éloge dans la playlist qu'il y a aujourd'hui. On va commencer ?
1: Allez, c'est parti.
0: On rentre dans tes morceaux de vie. T'as choisi un morceau d'un artiste, d'un monument, Bon Iver. Je crois que c'est ton artiste préféré, non ?
1: Ouais, il est très très haut sur le podium. Je pense, j'ai l'impression que plus le temps passe, plus c'est difficile de d'élire un artiste préféré. Ouais. Mais je pense que même si ça se ressent pas forcément en termes de son dans la musique que je fais ou dans les projets auxquels je participe, je pense que spirituellement, c'est une influence assez monumentale sur moi.
0: Et t'as choisi un morceau qui s'appelle Heavenly Father, mais pas n'importe quelle version d'Heavenly Father, c'est une version one-to-one session, qui est du coup une vidéo sur YouTube, une vidéo incroyable, magique. Alors je sais pas trop comment parler de cette chanson parce que c'est vraiment une expérience, mais on va essayer d'être le plus factuel possible. C'est filmé à Berlin en août 2018, je vais essayer de décrire ce qui s'y passe. Il y a une femme qui rentre dans une pièce assez peu éclairée, elle s'assoit sur une chaise, devant elle il y a Bon Iver justement, qui a le visage peu éclairé lui aussi. Dans sa main, il y a un classeur blanc, et d'ailleurs, ça ressort beaucoup dans la vidéo, ce classeur blanc comme ça, comme une espèce de présence dans sa main. Assez folle, il est presque ébloui par ça, et derrière la femme s'installent alors plusieurs personnes, ça fait un peu une chorale gospel, limite. Et là, la musique commence, et on est comme subjugué. Est-ce que tu peux me parler de cette chanson ? Pourquoi t'as choisi ce morceau ?
1: Ouais, carrément. Ben, je pense que pour cette émission, c'était inévitable de choisir un morceau de Bon Iver, tellement c'est un artiste qui accompagne ma vie quotidiennement. Choisir le morceau, ça a été super difficile, je pense, comme pour tous tes invités quand ils doivent faire des pics. Mais voilà, je me suis tourné vers ce morceau, Heavenly Father, parce que je crois pas qu'il était sur. Enfin, il me semble qu'il est sur aucun album jusqu'à récemment, là où il a sorti un album. Bon Iver a sorti un album live et donc il est dessus, mais c'est une autre version encore. Et ouais, ben c'est le genre de vidéos YouTube sur lesquelles tu tombes justement assez tard dans la nuit et voilà, tu tombes sur cette scénographie avec une lumière tamisée, des rideaux en demi-teinte et puis cette personne là du coup qui est assise au milieu de la pièce dans cette ambiance voilà hyper on va dire cocooning, hyper réconfortante, chaleureuse. Il y a toute cette chorale qui l'entoure et on le verra en écoutant, mais ce qui se passe voilà, en fait on se projette vachement à la place de cette unique spectatrice et il se passe un truc super fort, voilà. Et puis Justin Vernon, du coup le leader du groupe, il a un quelque chose qui me parle de fou et là on sent dans cette version qu'il est là pleinement et c'est le genre de truc qui donne envie de faire de la musique pareil, quoi.
0: Ouais, complètement. Et tu parlais de cette spectatrice là, moi ce que je trouve assez dingue au final dans cette vidéo, en dehors de la performance de Justin Vernon, c'est la réaction de cette femme. Elle est à fond dans le morceau, c'est-à-dire que elle semble vraiment vraiment dans le moment. Il y a tout qui se dresse comme ça autour d'elle, et elle a quand même Justin Vernon à même pas un mètre, quoi, tu vois. Et elle a pas l'air gênée. Elle est vraiment à fond dans le moment. Mais moi, je suis en train de me rouler dans mes larmes par terre, tu
1: ouais,
0: vois.
1: Et puis il y a un truc de fou, c'est que certes, t'as Justin Vernon du coup qui te livre une performance juste devant toi. Mais elle a la chorale en mais Dolby oui, Surround oui, oui, oui. 5.1 IRL autour d'elle, quoi. Et c'est, je pense ouais. que ce qui se passe dans tes oreilles à ce moment-là, ça doit être surpuissant. Donc, ouais, il fallait partager ce morceau.
0: Bon, on espère qu'on va vous a rendu cette description la plus radiophonique possible. Évidemment, ça sera toujours moins bien que de regarder la vidéo, mais quoique, vous pouvez vous faire vous imaginer aussi en écoutant le morceau ce qui est en train de se passer. On écoute ça tout de suite.
1: Allez.
0: C'est parti. Bon hiver. Heavenly Father, One to One Session.
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0: Bon hiver avec la chanson Heavenly Father. Je croyais que j'avais laissé un petit peu de réaction à la fin, mais pas du tout. Comme tu dis. On va quitter les plaines et autres cuvettes lacustres du Wisconsin pour se rendre à Crawley, en Angleterre. Alors Crawley, c'est à peu près à 1h30 du sud de Londres, si ça roule bien. À cette heure-ci, je crois que ça roule. C'est une ville assez récente qui a connu une forte explosion démographique au lendemain de la Seconde Guerre mondiale, quand les habitants du sud de Londres ont fui tout simplement leur quartier qui avait été détruit par le Blitz allemand et qui trouve ton à Crawley.
1: Mystère.
0: On y trouve 2D du groupe Gorillaz.
1: Ok.
0: C'est déjà pas mal.
1: C'est pas mal.
0: Mais on trouve aussi un autre monument de la musique, puisqu'on trouve The Cure. The Cure est originaire de Crawley. Crawley, je crois que ça se dit. Et ça tombe plutôt bien, puisque t'as choisi d'écouter un morceau de The Cure. Et c'est un choix courageux, j'ai envie de dire.
1: Pourquoi c'est un choix courageux?
0: Parce que c'est pas un des morceaux les plus plébiscités de Cure.
1: Ouais.
0: Loin de là. Et injustement, parce que cette chanson et le disque dont elle est issue, ils sont magnifiques. On va écouter Underneath the Stars. Est-ce que tu peux m'en parler?
1: Ben, ouais, les Cure, j'ai une, enfin il y a une histoire un peu love hate relationship avec ce band.
0: Ce bon vieux Robert Smith.
1: Non, c'est pas ça, mais c'est qu'en fait c'est marrant, mais les albums, enfin la fameuse trilogie légendaire d'albums, ouais. Je sais plus, c'est toi, tu dois savoir.
0: Alors il y a Faith, tu me demandes ça à l'antenne, du coup évidemment je sais plus.
1: Il y a pas l'album Pornographie aussi?
0: Si, voilà, Faith, Pornographie et Ah, je suis désolé, évidemment là vous êtes dans votre voiture en train de me maudire, évidemment.
1: Vous allez me maudire d'autant plus parce que moi c'est vraiment les trois albums que j'aime le moins des Cure. Voilà, un jour je lance Boys Don't Cry, qui est un petit peu le morceau auquel je revenais souvent avant, et en lecture aléatoire ça lance Underneath the Stars. Sur un album que je connais pas du tout, 4 AM ou 4:30 AM Dreams ou un truc comme ça, c'est ça le nom de l'album. Et en gros l'album commence par cette track et je prends une claque monumentale, parce qu'en fait ça sonne pas du tout comme le Cure de cette fameuse trilogie. Ça sonne pas du tout comme le Cure de Boys Don't Cry. En fait ça sonne comme aucun Cure que j'avais jamais entendu. Et en découvrant ce morceau, en fait j'ai découvert un peu un pan de leur discographie qui m'était totalement inconnu, qui est hyper impopulaire, j'ai l'impression. Du coup j'ai découvert les albums suivants aussi, et sur chacun en fait j'ai trouvé des petites pépites comme ça auxquelles je reviens souvent, dont Underneath the Stars. Et c'est, pour moi c'est un morceau légendaire, le genre de morceau qui te donne envie de faire de la musique, quoi, surtout en intro d'album. C'est le reste de l'album est pas aussi qualitatif que ce morceau. Il est pas mal. Il y a des hauts et des bas, quoi. Ce morceau-là, il est juste trop fou, quoi. C'était impossible de pas le mettre dans ce morceau de vie.
0: Troisième album de la trilogie. Donc il y a Faith, Pornography et 17 Seconds.
1: Ah oui, c'est ça.
0: Voilà. Donc cet album-là, 4:13 Dreams, il est sorti en 2008. C'est sur leur 13e album. Donc 4:13 Dreams, le rêve de 4h30, c'est la chanson d'ouverture que tu as choisie. Alors j'ai fait ma petite revue de presse de l'époque et les critiques disent que c'est un album à la richesse inattendue. Ça, c'est selon Hugo Cassavetti.
1: Okay.
0: Hugo est plutôt sympa.
1: Très bien.
0: D'autres disent qu'il est sans consistance. Ça, c'est pour Libération. Et d'autres vont dire qu'il n'a aucune saveur. Ça, c'est pour Les Inrecuptibles. Alors, Les Inrocs, on le prend et ça dégage. On écoute ce morceau ou pas? Ça va nous calmer, on a besoin de se détendre.
1: Ouais, bah ouais. Je défie quiconque de dire que ça a pas de saveur après avoir écouté ce morceau complètement ouf, quoi. Donc
0: OK, on y va. Underneath the Stars. J'ai fracassé le magazine des Inrocs. C'est parti, The Cure sur Fréquence Mutine.

0: Underneath the Stars, The Cure, sur Fréquence Mutine. On reste en Angleterre, mais cette fois-ci, on remonte au nord, on remonte à Londres pour y voir Keaton Henson. Pour celles et ceux qui ont la chance de ne pas encore connaître Keaton Henson, et qui donc vont le découvrir, c'est un auteur, compositeur, interprète folk, poète, peintre. Il fait très très peu de concerts car il souffre d'immenses troubles d'anxiété, et on va écouter un morceau de son tout premier album, c'est sorti en 2010, puisque tu as choisi la chanson « You don't know how lucky you are ». Est-ce que tu peux me parler de ce choix ?
1: Ouais, ben je pense que c'est pour les gens qui connaissent, je pense que personne sera surpris ou surprise d'entendre ce titre-là comment choisi. Mais pour moi, c'est un incontournable de sa disco, et quand j'ai découvert ce morceau-là quand j'étais au lycée, je pense qu'il résonne très bien avec les émotions de n'importe quel lycéen ou n'importe quelle lycéenne un petit peu tourmenté, quoi. Je pense que la chanson va parler d'elle-même, et c'est surtout que je me souviens qu'à l'époque, ce qui m'avait encore plus marqué que déjà le morceau est hyper épuré, hyper voilà, c'est un peu une ode au chant de Keaton Henson, quoi, qui est hyper mis en valeur. C'est juste une guitare, mais il est accompagné d'un plan fixe, en fait, en dézoom. C'est ça, le clip. Un plan fixe sur une actrice en dézoom qui verse une larme. Du coup, faut imaginer une espèce de campagne anglaise, du coup, des années 1700, je pense. Voilà, tenue d'époque, et puis une femme qui est là, qui pleure, qui regarde l'horizon devant un coucher de soleil. Et voilà, et sur tout le long du morceau, voilà, c'est une larme ou deux qui coule, et juste l'actrice figée au milieu de ce décor avec le vent en dézoom. Et ouais, ça fait quelque chose d'assez puissant.
0: Encore une fois, un moment radiophonique, on vous décrit des vidéos. Merci Alexis pour ce choix, on écoute ça tout de suite.
1: C'est parti.
0: Je crois que tu voulais parler de The Cure vite fait, mais tu voulais parler de deux morceaux.
1: Bon, ouais, c'est pas grave. On est passé à Keaton.
0: Désolé, j'ai pas pensé à te relancer dessus. You don't know how lucky you are, de Keaton Henson, c'est parti.

0: C'était Keaton and Son avec You Don't Know How Lucky You Are. Je crois que je m'améliore un petit peu en accent, moi.
1: C'est pas mal.
0: C'était chouette. Putain, mais quel jeu de guitare.
1: Mec, c'est fou, cette performance-là. Il a un Tiny Desk qui est hyper, hyper fragile, hyper touchant. Voilà, je vous recommande d'aller le voir.
0: Let's go, on enchaîne. Sans plus attendre, on part aux États-Unis. Et on va écouter Beirut Folk aussi, groupe de folk américain.
1: Ouais.
0: Donc, qui est sur son deuxième album, a décidé de s'inspirer de la vieille chanson française. On retrouve des titres avec des noms comme Clicquot, Cherbourg, La Banlieue, oui oui, bonjour. Et toi, mon cher Éloge, tu as choisi le titre Nantes. Pourquoi donc ?
1: Je ne connais aucun autre morceau de ce groupe.
0: Ouais.
1: Voilà. Et j'ai jamais eu la curiosité d'aller écouter aucun autre de morceau. Je pense que j'irai jamais. Mais j'ai choisi ce morceau parce que voilà, le titre de ton émission, c'est Morceaux de vie. Et du coup, bah, j'ai essayé de quand même, parmi la sélection de morceaux, je voulais mettre quand même des morceaux qui avaient compté il y a longtemps. Et celui-là, c'était une prof d'art plastique que j'ai eue au collège qui nous l'avait passé pendant un cours. Voilà, on avait un exercice de dessin à faire et puis elle avait l'habitude de mettre de la musique et elle a lancé ce morceau et c'est resté dans ma playlist jusqu'au lycée après et c'est un souvenir que j'ai toujours. Voilà, ça entre en résonance avec des trucs que j'aime toujours. Je sais pas trop, j'ai pas d'anecdote autre que ça à donner.
0: Elle est très bien.
1: C'est un morceau qui est resté.
0: Elle est très bien, voilà. C'est suffisant, cette professeure qui avait mis ce morceau-là, ça reste attaché à ce souvenir un petit peu. T'as vécu à Nantes aussi, il me semble, non ?
1: Ouais, ça c'est assez marrant aussi. Ouais. Ah oui, mais c'est vrai que je me souviens qu'à l'époque, quand j'étais collégien, quand j'avais découvert ce truc, c'était complètement énigmatique, je comprenais pas pourquoi le morceau s'appelait Nantes. J'ai aucune idée de ce dont parle le morceau non plus. Mais ouais, ensuite j'habitais un petit peu à Nantes pour faire des études de dessin, comme quoi la boucle était bouclée, mais je crois que à l'époque où j'étais à Nantes, je crois pas l'avoir écouté.
0: Mais t'y pensais même pas ?
1: Non, je pense que j'y pensais même pas.
0: Moi, j'adorerais faire une émission justement morceaux de vie comme ça, avec juste des chansons qui ont des noms de villes. Je trouve qu'à chaque fois, il y a quelque chose de parlant là-dedans.
1: Ah, il y a beaucoup ça. Hein. Bon Iver, pour reparler de ce groupe légendaire, le fait beaucoup, beaucoup. En tout cas, l'album éponyme est rempli de ça.
0: Super, bon bah là c'est Beirut, Nantes, Fréquence Mutine, à Brest. Nantes à Brest, ça rappelle quelque chose. Je vois que tu me regardes et tu me dis non mais ne va pas là.
1: Ah si, Nantes à Brest, Nantes en Bretagne, 44 égales BZH.
0: Exact, Beirut, Nantes, tout de suite Fréquence Mutine.

0: C'était Beyrouth avec la chanson Nantes. C'est marrant parce que on parlait un peu en antenne de tous ces groupes de l'époque, un peu Beyrouth, Mumford and Sons.
1: Ouais, bah c'est pour ça que j'avais envie de mettre un morceau de cette époque-là, de ce style-là, parce que je trouve qu'en fait c'est le genre de morceau assez symptomatique d'une tendance de variété internationale. Tu vois, tu parlais de Mumford & Sons. Pour moi, c'est, je le range dans la même case mentale que Of Monsters and Men, ouais. Fleet Foxes, Lumineurs.
0: Oh, il y en a plein, Lumineurs.
1: Tu sais, tous les morceaux, Oh Hey et tout. Là, c'était des trucs que j'écoutais à fond. Un petit peu Stolen Dance aussi, Milky Chance, mm-hmm. tous ces gros tubes qui sortaient vraiment à cette époque-là. Et c'était complètement dans cette veine-là. Et c'est des souvenirs qui sont vachement attachés à l'adolescence. Et je pense qu'on est beaucoup avoir grandi avec ces influences-là un petit peu.
0: C'est le début des années 2010. C'est très marqué par ça, ça passait sur Virgin Radio, ces trucs-là. Toutes ces radios-là qui aujourd'hui n'existent plus, qui est redevenu Europe 2. C'est ça le progrès, paraît-il. on quitte Nantes, on quitte Beyrouth, Nantes, et on va aller à Versailles, si tu le veux bien, Versailles, écouter un groupe qui s'est formé en 97 et qui s'appelle Phoenix. Alors, t'as choisi la chanson 1901, mais une version particulière, puisqu'il s'agit d'une session live from the current. Je crois d'ailleurs que la tonalité est différente sur ce morceau.
1: C'est probable.
0: C'est donc 1901. Pourquoi t'as choisi ce morceau de Phoenix?
1: Je connais pas beaucoup de morceaux de Phoenix, juste les tubes, quoi. Mm-hmm. Je crois que dans ma playlist, j'ai dû avoir Listomania comme tout le monde. Un peu la même époque d'ailleurs que Fleet Foxes et toute la brigade, là. J'ai choisi ce morceau. Je me souviens avoir redécouvert ce morceau quand je les avais vus aux Vieilles Charrues, il y a quelques années, je sais pas quand c'était. Et il s'était passé un truc, en vrai, dans le public, je trouve. Et il y a quelques temps, je suis tombé sur cette version live et je la trouve complètement géniale, en fait, de par son minimalisme. C'est hyper épuré. Voilà, ils sont assis chacun autour d'une table. Et puis voilà, on sent sur les guitares, il n'y a pas beaucoup d'effets. C'est un synthé, deux guitares, le chant. De la basse, je crois, au synthétiseur aussi. En fait, c'est minimaliste, c'est hyper bien fait et ils vivent le truc. Ils ont l'air de passer un moment fantastique. Et ouais, j'avais envie de mettre un morceau comme ça. Pareil, c'est un morceau qui me fait écho pas mal à la vibe des débuts d'MGMT aussi, Kids. Ouais. Ça me rappelle un petit peu comment ça s'appelle, ce Empire of the Sun, tous ces trucs là. Moi, je range ça un petit peu dans l'ensemble. Du coup, voilà,
0: petit peu avant les années 2010 là.
1: Ah ouais, c'est ça.
0: C'est fin des années 2000. Ouais. Ouais. Bah, MGMT, Empire of the Sun, c'est vraiment cette époque. Pour moi, c'est le tournant dans les années 2010.
1: Je trouve que dans l'humeur, en tout cas, il y a quelque chose qui renvoie à ces morceaux-là, une espèce de mélancolie nostalgique, quoi. Et il y a quelque chose d'un peu énigmatique autour de cette chanson, la 1901. Je sais pas, je comprends pas tout dans les paroles, mais voilà, elle a pas arrêté de revenir. Et quand j'ai découvert cette version live, c'est une version que j'ai beaucoup écoutée.
0: Bon, on va écouter ça tout de suite. Je vous encourage, parce que t'en as parlé, à écouter le premier album de MGMT. Beaucoup de gens s'arrêtent un peu au tube que sont Kids ou tout ça, mais franchement, le premier album de MGMT qui s'appelle Oracular Spectacular est une merveille. C'est fabuleux. On écoute Phoenix, du coup. C'est parti. 1901, Live from the Current.

0: C'est fini. Le morceau s'arrête comme ça. Autant pour moi, c'était Phoenix sur Fréquence Mutine. On reste en France. De Versailles, on prend l'autoroute A6 jusqu'à Vaux-en-Velin. Attention, il y a des travaux. On bifurque sur la 7 jusqu'à Coudoux. Et enfin, on prend l'autoroute A8. On roule encore deux bonnes heures et on arrive à Antibes. Et qu'est-ce qu'on fait à Antibes, Alexis?
1: Je pense qu'on va avoir un certain Anthony.
0: Mais il n'est plus là.
1: Oh.
0: Ben non. On prend l'avion alors, on va à Los Angeles, puisque Antibes, c'est la ville d'où est originaire M83, du coup ce fameux Anthony Gonzalez.
1: Tout à fait.
0: C'est ça, exactement. Mais avec le succès M83, ce cher Anthony s'est relocalisé à Los Angeles. La Cité des Anges, tu as choisi d'écouter le titre Moonchild, c'est sorti sur l'album Before the Dawn Heals Us. C'est ouais. Leur troisième album, c'est sublime. Et alors, ce qui est marrant de constater avec tes choix, c'est que M83, au même titre que Phoenix et au même titre que plusieurs artistes français que t'écoutes, fait partie de ces rares projets musicaux à rencontrer plus de succès à l'étranger qu'en France. C'est un club très très fermé, il y a R, il y a Justice, récemment rejoint d'ailleurs par la très talentueuse chanteuse Okelou, que je crois que tu affectionnes aussi, c'est
1: ouais,
0: ça ?
1: Ouais, carrément.
0: Mais revenons à M83, pourquoi t'as choisi ce morceau Moonchild ?
1: J'ai choisi ce morceau Moonchild parce que c'était obligatoire de prendre un morceau d'M83 pour ce morceau de vie. Moonchild, c'est le morceau qui ouvre du coup cet album là, Before the Dawn Heals Us. Et les albums d'M83, je les écoute par période, et je crois que celui-là c'est celui qui revient le plus souvent, c'est celui qui est dans la voiture, c'est le CD que j'ai le plus souvent, voilà, dans la boîte à gants, je pense, et voilà, c'est un peu la bande son, c'est la bande son de ces, j'allais dire de ces dernières années, mais en fait peut-être de ces 10 dernières années, et c'est juste un opening complètement zinzin, quoi, lancer un album avec ça,
0: c'est vrai que j'ai oublié de le signaler, c'est l'opening de l'album. Effectivement. Ouais. Juste après, je te propose qu'on écoute un titre de ton dernier EP en date, ton EP qui s'appelle La lumière stylée de l'eau sur les feuilles, et on écoutera le titre si t'es plus là. Ça te va?
1: Allez.
0: Juste après M83.
1: C'est parti.
0: La marche est pas trop haute?
1: Non, c'est bon.
0: Super, on écoute Moonchild M83, c'est parti.

0: C'était M83 avec le morceau Moonchild. C'est fou, il y a un côté presque floydien dans ces espèces d'envolées. On croirait presque The Great Gig in the Sky, et on se disait même hors antenne, en écoutant le morceau, que ça marchait vachement avec le choix des Cure aussi tout à l'heure avec Underneath the Star.
1: Ouais, carrément, il y a un truc hyper shoegaze à cet album-là de M83. Et c'est un pan d'ailleurs de l'identité sonore du groupe auquel Anthony Gonzalez a rendu hommage, notamment avec le dernier live qu'ils ont fait chez KEXP pour la sortie du dernier album, où du coup il s'est associé avec les gars de Bruit pour pondre une performance trop zinzin, post-rock, shoegaze, enfin voilà, il y a un truc vraiment viscéral, et voilà, je vous en conjure à aller écouter cet album là de M83, parce que voilà, on est beaucoup à avoir découvert, je pense, avec Midnight City sur l'album suivant, mais celui-ci et les deux précédents sont un petit peu plus expérimentaux, mais celui-là, Before the Dawn Heals Us, il vaut vraiment le détour.
0: Musique de pub aussi, hein. Midnight City, c'était la musique de je
1: Midnight City, c'est le tube qu'a lancé Anthony Gonzalez à l'international. Ça, et sur le même album, il y a le morceau Wait qui avait fait la BO de Nos Étoiles Contraires.
0: Et Moonchild, c'est la musique d'une pub aussi. Alors pas en France, mais la musique d'une pub de bagnole.
1: Okay.
0: Et je regardais dans les commentaires YouTube, il y a plein de gens qui disaient ah, j'écoute cette musique dans cette voiture-là parce que j'ai acheté cette voiture. Et enfin, ça revient à ça. J'avais dit qu'on écouterait un de tes morceaux si t'es plus là, juste après celui-là, mais on a préféré couper et parler parce qu'on avait encore des choses à dire sur ce titre, mais là, on n'a plus rien à dire.
1: On pourrait dédier une émission à M83.
0: C'est vrai,
1: va passer à la suite peut-être.
0: On va y penser. Et puis on écoute un de tes morceaux, du coup, Éloge, si t'es plus là, c'est extrait de ton EP. La lumière stylée.
1: De l'eau.
0: De l'eau.
1: Sur les feuilles.
0: Sur les feuilles. C'est parti.
1: C'est beaucoup trop long.
0: On écoute ça tout de suite.

0: C'était Éloge avec le morceau Si t'es plus là. Éloge qui est mon invité dans Morceau de vie aujourd'hui et on écoute ces morceaux de vie. On part pour ça à Brooklyn. Écoutez, un artiste cher à mes comparses, à un de mes comparses du 103.8, un confrère qui anime une émission merveilleuse le lundi soir de 22h à minuit. Je pense bien sûr à Ricardo puisqu'on va écouter When a Trick's Point Never avec la chanson Chrome Country. Chrome Country. Voilà.
1: C'est dommage parce que bon, je vais pas faire de commentaire sur l'accent en fait. Je suis pire.
0: Tu peux.
1: Chrome Country, voilà. On va écouter Chrome Country de One Note Explain Never.
0: Exactement. C'est sorti en 2013 sur l'album R plus 7, qui est un disque plus lumineux, plus heureux que ses albums précédents. Est-ce que tu peux me parler de ce choix?
1: Le choix de ce morceau, ouais. Ben, One Note Explain Never, c'est un. Je veux dire un artiste parce que ou un projet que je découvre avec ce morceau-là
0: et Daniel Lopatine d'ailleurs.
1: Daniel Lopatine,
0: le pseudonyme
1: qu'on a été voir ensemble à Nantes.
0: Exactement.
1: Du coup, je découvre ce bon vieux Daniel avec avec ce morceau.
0: Je crois que c'est son pseudo d'ailleurs sur Instagram, ce bon vieux Daniel.
1: Je sais pas si ça l'est, mais on devrait lui recommander. Et du coup, je découvre avec ce morceau-là et je pense que c'est un morceau qui est pas du tout représentatif de sa discographie, assez étrangement. Et après, j'en avais parlé un petit peu avec Ricardo justement et c'est marrant parce qu'en fait dans ce morceau il y a plein de sonorités qu'on après on va essayer de retrouver dans le reste de son œuvre en fait et qu'on retrouve pas forcément. Mais c'est un morceau, je pense qui offre un vrai voyage qui me rappelle des œuvres comme c'était ce morceau là de symphonique que tu m'avais qui tourne autour de quelques notes, un morceau que tu m'avais partagé
0: ça fait 10 ans qu'on se partage des morceaux.
1: Bon,
0: t'as plus de détails ou pas? On va essayer de retrouver
1: ce morceau. Si quelqu'un nous écoute, voilà, ce morceau symphonique avec quelques notes qui tournent, voilà, ça me fait penser à ça en tout cas.
0: Ok, il y en a pas mal. Hein.
1: Ouais. Non, il y en a qu'un seul.
0: D'accord.
1: Non, je vais sur la description et d'une précision
0: extrême.
1: Mais en fait, la structure de ce morceau harmonique.

0: Quel final ?
1: Mec, c'est complètement... Pour moi, il y a quelque chose de spirituel quoi, dans cette fin de morceau. Je me souviens avoir découvert ça, et c'est, juste, c'est trop fou. Quoi. Quand cet orgue y rentre, c'est viscéral, quoi. Il se passe un truc.
0: Ouais, viscéral, il y a quelque chose de l'ordre du sublime aussi, tu le disais, ouais. De l'ordre du spirituel. C'était One No Tricks Point Never avec le morceau Crumb Country. On va rester aux États-Unis, mais on va changer de ville, pas si loin, parce que de Brooklyn, on part à Montclair, dans le New Jersey, une heure à peine de route. Ça va, ça va, ça va, ça va.

0: Ce qui est, aux États-Unis, c'est pas grand-chose, hein, une heure de route, c'est la porte à côté.
1: Chez nous non plus, c'est pas grand-chose.
0: C'est vrai, t'as raison. C'est quoi, c'est Quimper, non, même pas, c'est Pont-Aven, à peu près, Quimperlé.
1: Ouais, ouais, c'est ça.
0: Et j'ai une petite anecdote. Petite anecdote, pas piquée des hannetons sur Montclair.
1: Je veux savoir.
0: Ah, je la lance tout de suite. Sur le campus de la Montclair State University, il existe une radio étudiante à 90.3 FM. Mais surtout, il y aura une radio pirate qui émet sur 91.9 FM sur Valley Road, entre Bellevue Road et Lorraine Avenue. Alors, c'est vraiment entre deux rues à Montclair que ça diffuse. Et c'est une station qui diffuse en boucle « I'll make love to you » de Boyz II Men.
1: Ok.
0: Apparemment, l'émetteur tournerait sans interruption depuis 2007.
1: Exceptionnel.
0: La station a été créée par le musicien et ancien habitant de Montclair, George Louvis, et comme il a raconté au site northjersey.com, c'est là où j'ai été chercher mes infos, il avait installé un petit émetteur radio au-dessus du restaurant familial, le fameux Montclair Diner, et au départ, le signal servait à diffuser des pubs et pour les commerces du coin, quoi. Et après, il a diffusé des musiques de Noël, des vieux feuilletons radio pendant les fêtes, et il a transformé le tout en mini-radio ultra-locale baptisée Village Radio Montclair. Et on y entendait de la musique, des infos locales et même du commentaire sportif. Mais alors comment cette radio est-elle devenue une boucle infinie de Boyz II Men, tu vas me demander ?
1: Je te le demande, comment cette radio est-elle devenue une boucle infinie de...
0: De Boyz II Men.
1: De Boyz II Men.
0: Et apparemment, bah, complètement par accident, au début des années 2000, Louvis avait déplacé sa radio sur Internet et arrêté d'utiliser ses émetteurs. Et vers 2007, un ami lui en emprunte un. Et quand l'appareil revient, il contient un enregistrement de 60 secondes de « I'll make love to you » des Boyz II Men. Et mystère de la technologie, à chaque fois que l'émetteur perdait le courant, il redémarrait automatiquement en rediffusant cette minute d'audio en boucle. À un moment indéterminé, la diffusion automatique s'est mise à répéter sans fin cet extrait du tube de 1994.

0: Voilà, bon, on va pas se cogner tout le titre, hein,
1: wow.
0: Puisque t'as choisi d'écouter un groupe donc de Montclair, mais pas Boyz II Men.
1: Non, je pense qu'il doit s'agir de Racing Mount Pleasant.
0: Ah non, pas encore.
1: Merde.
0: Il s'agit de Pine Grove.
1: Oh.
0: Pine Grove, c'est un groupe d'indie rock. On ouais. pourra même parler de Midwest Emo, même si ouais. leur son est moins mathématique ou technique que le vrai Midwest Emo classique. Chez Pine Grove, du coup, tout repose davantage sur la chaleur émotionnelle, des paroles ultra-humaines et cette impression de conduire de nuit dans une petite ville américaine sous la flotte, un peu comme Brest au final.
1: Finalement, ouais, dans ce morceau-là de Pine Grove, chez eux, il y a vraiment un truc démo acoustique et ouais, pour moi, le morceau qui va passer là, il a un petit peu la stature d'hymne, j'ai envie de dire,
0: ouais.
1: pour quiconque l'a déjà écouté et l'aime bien.
0: C'est sorti en 2015. Okay. Le morceau s'appelle Need To, Pine Grove, on écoute ça tout de suite.
1: C'est parti.
0: Après Boyz II Men, c'est fabuleux. Pine Grove, Need To, c'est parti.

0: Pine Grove sur Fréquence Mutine avec le morceau Need To. Je crois que tu voulais encore parler un peu du morceau.
1: Je me disais là en réécoutant, c'est vrai qu'il y a une ligne de texte qui résonne de ouf, que je trouve hyper, hyper forte, hyper simple mais hyper forte. C'est quand il dit Nothing here to care about. Et c'est, je sais pas, pour moi ça résonne de fou avec n'importe qui a grandi dans un petit village de campagne ou un truc, tu vois.
0: Ouais, Montclair, c'est tout petit. Hein.
1: Ouais, tu vois, où il y a juste une voiture qui passe le dimanche pour aller chercher du pain et les mêmes gens aux mêmes endroits toujours. Et voilà, et Nothing here to care about. Et c'est, c'est hyper touchant. Hyper touchant comme ligne de texte.
0: Super, je suis entièrement d'accord avec toi. On passe au morceau suivant.
1: Let's go.
0: On reste aux États-Unis, mais cette fois-ci, on roule jusqu'à la banlieue de Détroit. Et ouais, 10 heures de route dans les dents, mon pote. On traverse toute la Pennsylvanie, l'Ohio, et on arrive dans le Michigan, à Ann Arbor, et on y retrouve un groupe qui est merveilleux et qui s'appelle Racing Mount Pleasant. Alors, c'est un groupe assez récent. Ils se sont formés en 2019. Ils ont sorti 2 albums, et c'est sur une chanson du 2e album, sorti l'année dernière en 2025, que se porte ton choix. L'album s'appelle Racing Mount Pleasant. On va écouter la chanson Racing Mount Pleasant du groupe Racing Mount Pleasant. Comme les choses sont bien faites, hein.
1: C'est bien fait.
0: Est-ce que tu peux me parler de cette chanson?
1: Ouais, carrément. Bah, du coup, c'est la chanson de l'album éponyme. Il me semble que le groupe, en fait, avant s'appelait Kingfisher. C'est un groupe,
0: oui.
1: Universitaire. Je crois qu'ils sont tous rencontrés pendant les études. Et on le sent sur cet album du coup qui est sorti l'année dernière. Ils se sont vraiment rencontrés avec leur son, leur musique, ce qu'ils veulent proposer. Et ce morceau-là a donné son titre à l'album. Et je pense que c'est pour une bonne raison. Grosse claque dans la découverte des sorties de l'année dernière.
0: Fabuleux, on écoute ça tout de suite, un petit morceau récent. Racing Mount Pleasant sur Fréquence Mutine.

0: Pleasant, Fréquence Mutine, dans l'émission Morceaux de Vie. Et ça va déjà être l'heure de se quitter. J'en profite pour remercier chaleureusement mon invité Éloge. Merci Éloge.
1: Ninon. Inance, un immense merci.
0: Et là, je fais un AVC.
1: J'en perds mes mots, cette tornade musicale, punaise. Ouais, immense merci à toi. Franchement, c'est trop chouette d'avoir l'opportunité comme ça. C'est un peu comme, tu sais, comme quand t'es en soirée et qu'il y a un téléphone branché à la musique.
0: C'est vrai.
1: Et voilà, là, on me donne le pouvoir de choisir la playlist.
0: Je suis l'iPod de cette radio.
1: On me donne le pouvoir de choisir la musique de la soirée et... Et je sais pas si tout le monde s'amuse, mais moi je passe un moment de fou.
0: Mais moi j'adore faire ça à chaque fois, c'est un délice. Et on va écouter donc un dernier de tes morceaux de vie. On reste en France, non, on rentre en France, pardon. On était à Ann Arbor, on rentre en France, cette fois-ci en banlieue parisienne, endroit cher à mon cœur, et on va à Colombes, dans les Hauts-de-Seine.
1: Ouais.
0: Colombes, c'est la 11e commune d'Île-de-France.
1: Okay.
0: C'est la 4e commune des Hauts-de-Seine. Plus grande cité pavillonnaire de la petite couronne parisienne, elle demeure néanmoins un territoire diversifié, ça c'est d'après le site de la mairie de Colombes. Je crois qu'il manque de partialité.
1: C'est probable.
0: Et à Colombes se trouve un super groupe de rock, ça c'est pas marqué sur le site de la mairie, qui s'appelle Rally, et dont on va écouter un morceau qui s'appelle Adolescent. Alors je dis rock parce que le rock c'est une grande famille, bien sûr, mais j'aurais pu aussi dire hyper pop, ouais. Même pop. Vraiment, je vous encourage à vous renseigner sur ce groupe qui s'appelle Rally, que je trouve formidable. Éloge, peut-être tu peux m'en parler ?
1: Énorme influence, Rally. Je pense que dans ce qui se fait en chanté en français, c'est ce qui a probablement de mieux, en tout cas cette EP-là. Moi, sur les dernières années, c'est ce qui m'a le plus parlé. Et puis, j'invite tout le monde à aller guetter ça, ouais.
0: Clairement, Rally, Adolescent, on écoute ça. Juste après, c'est Glenn qui prend le relais avec son bazar phonique. Et nous, on se retrouve la semaine prochaine avec Aurélie, qui anime la Vida Locale ici même sur Fréquence Mutine tous les midis. J'ai hâte, ça promet d'être un bon moment. Merci encore, Éloge. On peut te retrouver sur Instagram. T'as un réseau sur lequel tu...
1: Ouais, Instagram, Spotify, même si c'est un peu cancel. YouTube, c'est un peu cancel aussi. Bon, voilà, je sais pas, on peut se retrouver sur Brest. Allez.
0: Ça marche. Merci encore.
1: Ouais, ciao, merci beaucoup.
0: Ciao. Rally Adolescent, c'est parti. À la semaine prochaine.

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Allez, en place, on va commencer de suite le bazar.

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1: Bonjour à toutes, bonjour à tous, bienvenue dans le bazar phonique. Aujourd'hui, c'est la 179e émission et au programme, on aura de l'électro-hip-hop, de la soul sudiste, du noise français, de la musique afro-colombienne, du hip-hop jazz. On finira par une reprise très 70s du Toxic de Britney Spears, mais on commence comme d'habitude par le classique du mois. Et ce mois-ci, c'est l'album The Antidote, le deuxième album que l'on doit aux Anglais de The Wise Guys, ou plutôt à DJ Touché, car son ancien binôme DJ Regal a quitté le groupe après le premier album. C'est un album dans un style qui mélange big beat et hip-hop avec au moins trois tubes, comme notamment le morceau que l'on va s'écouter qui s'appelle Start the Commotion, sur lequel vous allez peut-être reconnaître un sample de Wild Child du groupe de surf rock The Ventures qui date de 1966.

Et voilà, c'était Start the Commotion de The Wise Guys, et c'est extrait de leur excellent album The Antidote, qui date de 1998. On continue avec le duo franco-congolais de Tchégué. Ils font dans l'afro-électro, on va dire ça comme ça, avec pas mal de percussions. Ils sortent un nouvel EP qui s'appelle Psycho, et on va justement s'écouter ce titre, qui est dans une ambiance assez sombre. À noter que Tchégué est vraiment un groupe de scène, notamment la chanteuse Fatih Sissavanay, et qui passeront dans le coin cet été, alors ne les ratez pas si vous en avez l'occasion. Et ensuite, ce sera le projet italien Grosso Gadgetto, maintenant basé à Lyon, je pense. Le morceau Your Mother Smokes Crack, dans un genre hip-hop électro bien sombre, est extrait de l'album Paranorama, sorti en 2008 chez Jarring Effect.

0: voilà, c'était Grosso Gadgetto avec le morceau Your Mother Smokes Crack. C'est extrait de l'album Paranorama qui est sorti en 2008. Et juste avant, c'était Chege, le morceau Psycho, extrait d'un EP du même nom qui est prévu pour le 29 mai prochain. On va se calmer un petit peu là. Ah bah non, pas du tout. Un peu de noise français maintenant avec tout d'abord les Parisiens de Vitas Gerulaitis, du nom d'un tennisman américano-lituanien. Le morceau que j'ai choisi se nomme Tu t'énerves pas, mais bon, c'est un peu vénère quand même. C'est extrait d'un premier album éponyme sorti en 2011. Et ensuite, on continue dans le noise avec les Lyonnais de Doppler. Leur troisième album qui s'appelle Pourquoi ce disque est sorti le 24 avril dernier. Et on s'écoutera le titre Incipit Excipit, dans lequel on retrouve des moments très calmes et d'autres bien vénères.
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Et voilà, c'était Doppler avec le morceau Incipit Excipit. C'est extrait d'un album qui est sorti il y a même pas un mois qui s'appelle Pourquoi ce disque ? Et juste avant, c'était Vitas Gerulaitis et le morceau Tu t'énerves pas, extrait d'un album qui s'appelle Vitas Gerulaitis qui date de 2011. On va se calmer un petit peu là maintenant, c'est vrai. On va se calmer avec une petite session soul. Tout d'abord, les Texans de San Antonio qui nous viennent de San Antonio, Sunny and the Sunliners, et leur mélange de soul, doo-wop, Tex-Mex et R&B, appelé à l'époque le Brown Eyed Soul. Et là, ce sera le morceau Soul Power, qui se trouve sur leur quatrième album studio, Little Brown Eyed Soul, qui date de 1968. Et ensuite, ce sera Tiwayo, un Parisien repéré et produit par Adrian Quesada, son troisième album qui s'appelle Outsider, sorti il y a un mois, a été enregistré entre Paris et Austin dans un style très soul sudiste. Et là, j'ai choisi le dernier titre de l'album qui s'appelle Peacemakers.

C'était T.Y.O. avec le morceau Peacemakers. C'est extrait de l'album Outsider qui date de 2026. Et juste avant, c'était Sunny and the Soulliners et le morceau Soul Power, extrait d'un album de 68 qui s'appelle Little Brown Eyed Soul. Après le Texas, on va continuer à descendre les États-Unis. On va passer la frontière en détruisant le mur de Trump, tant qu'à faire. Et on passe en Amérique latine avec le collectif espagnol Candeleros, qui mêle cumbia, musique afro-colombienne, psychédélisme, funk et sonorité tropicale. Ils sortent un nouvel EP le 22 mai prochain qui s'appelle El Bochinche. Et on s'écoutera le morceau Se va volando avec comme invité Désiré Paredes et Afro Libertad. Et ensuite, direction Montevideo en Uruguay avec le collectif HUO, ça s'écrit U-O-H, qui mélange énergie punk, rock alternatif et influence latino-américaine, surtout connu pour leurs prestations scéniques en Amérique latine. Et là, ce sera le titre Vampiro, extrait de l'album HUO-PA, qui date de 2013.

Le bazar phonique était à Montevideo à l'instant avec le groupe UO et le morceau Vampiro, extrait de l'album UOPA qui date de 2013. Et juste avant, c'était les Espagnols de Candeleros et le morceau Seva Volando avec Désiré Paredes et Afro Libertad. C'est extrait d'un EP qui sort dans une semaine et qui s'appelle El Bochinche. On se fait une petite session hip-hop jazz français maintenant avec tout d'abord Fake Hunters, un quatuor de beatmaker et turntablist. Ils aiment le hip-hop jazz, et notamment avec le morceau Remember It All, avec le MC américain Lakai que l'on va s'écouter, morceau qui se trouve sur l'album Blue Soul, sorti en 2009. Et ensuite, ce sera une nouveauté, avec le retour de Roca, un MC colombien qui faisait partie du groupe La Clica dans les années 90. Là, il est accompagné de Kyo Itachi, producteur et beatmaker français influencé par la soul et le jazz. Ils sortent l'album Vénus le 6 juin prochain et on va s'écouter le premier single qui donne vraiment bien envie d'écouter le reste de l'album. Et le titre, c'est Free Jazz.

Et voilà, c'était Roka et Kyo Itachi à l'instant avec le morceau Free Jazz. C'est extrait de l'album Venus qui est prévu le 6 juin prochain. Et juste avant, c'était Fake Hunters et le morceau Remember It All, extrait de l'album Blue Soul qui date de 2009. Il est l'heure de la reprise du jour. Aujourd'hui, c'est le morceau Toxic de Britney Spears, mais version soul funk indienne des 70s. Et on la doit au Shawn Lee's Ping Pong Orchestra.

0: Et voilà, c'était Sean Lee's Ping Pong Orchestra qui reprenait Toxic de Britney Spears. Vous pouvez trouver ce morceau-là sur un album de Sean Lee's qui s'appelle Hits the Hits et ça date de 2007. Alors comme je suis un peu à la bourre, je vous dis tout de suite à la semaine prochaine, même jour, même heure. Allez, salut.
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1: Vous êtes à l'écoute de la chanson française sur la cassette numéro 636 face A, enregistrée le 6 novembre 93 par Marcel. Il propose la valse du troisième âge par Jean-Désiré Bailly, son orchestre, ses chanteurs.

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